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0: 9h, bon dimanche. Mathéo, très heureux de vous retrouver. Ça va? Allez, on est parti. Tasmin Archer, Stéphane Echer et Maïlé Cyrus. Ils arrivent après l'info. Frédéric Vincent, bonjour.
1: Bonjour à tous. Les forces de l'ordre visées par des tirs près de la Maison Blanche hier soir. Selon Donald Trump, le tireur de 21 ans a été abattu. Un passant aurait été touché dans les échanges de coups de feu. Le président américain qui était présent à la Maison Blanche au moment des faits évoque un homme qui avait des antécédents violents. Donald Trump qui a déjà été visé par 3 tentatives d'assassinat avérées ces 2 dernières années. Ce drame en Seine-et-Marne hier soir, un adolescent de 17 ans a été tué au sein d'un camping de Villevaudet. La victime a été poignardé peu avant 20h par 2 individus. L'un d'eux, âgé de 17 ans également, a été interpellé en Seine-Saint-Denis. Selon le parquet de Meaux, le drame se serait produit sur fond de rivalité amoureuse entre la victime et l'auteur. La police judiciaire a été saisie de l'enquête. Le thermomètre doit atteindre les 33 degrés à Brest cet après-midi. Un épisode de chaleur inhabituellement précoce, indique Météo France. Le Finistère doit être placé en vigilance jaune canicule à partir de midi. Une première pour un département français au mois de mai. Des records de température ont déjà été battus hier dans le nord-ouest alors que le pic de l'épisode de chaleur est attendu d'ici mercredi. En Espagne, une mobilisation d'ampleur hier pour réclamer le départ de Pedro Sanchez. Le Premier ministre espagnol est accusé de corruption. 40 000 personnes selon les autorités locales et 120 000 selon les organisateurs ont manifesté dans les rues de Madrid pour réclamer sa démission. Une deuxième palme d'or pour Cristian Mungiu. Le cinéaste roumain a été récompensé pour son film Fjord hier soir. La 79e édition du Festival de Cannes a refermé ses portes. Virginie Efira et Tao Okamoto remportent le prix d'interprétation féminin pour leur rôle dans Soudain. Chez les hommes, Emmanuel Macchia et Valentin Campagne sont récompensés dans cette même catégorie pour leur rôle dans Coward. Et puis le coup d'envoi de Roland-Garros ce matin. Les premières rencontres dès 11h avec notamment un Français. Arthur Géa affronte le Russe Karen Khachanov. On pourra également suivre ensuite Benjamin Bonzi à 13h30 contre Alexander Zverev. Très bonne journée à tous.
0: Merci Frédéric. Et dans quelques minutes, nous allons jeter un œil au ciel de notre département pour ce dimanche de la Pentecôte. Et d'ailleurs, même la tendance aussi pour la semaine prochaine. Mathéo, très heureux de vous accompagner avec encore de bonnes idées de sortie pour profiter de notre week-end dans les Vosges. Et puis on y va avec Tasmin Archer, avec également Sabrina Carpenter et Maïlé Cyrus tout de suite sur Vosges FM. Ah.

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0: c'est Vosges FM. Vous avez peut-être profité de ce dimanche pour faire une grasse mat et prendre un petit déjeuner en paix. Oh tiens, aujourd'hui dimanche, à Plombières, les petits cochons sont là. Et oui, l'événement incontournable de retour, la foire aux petits cochons, avec le marché de producteurs, vide-grenier, il y a plein d'autres animations. L'occasion d'acheter local, et il va falloir aussi miser sur le bon cochon pour le tiercer. Hein. Journée complète, hein, puisque vous allez également pouvoir vous restaurer sur place. La foire aux petits cochons, c'est aujourd'hui, et c'est à Plombières, et c'est validé par l'équipe de Vosges FM. Et en plus, vous allez pouvoir profiter du soleil. Là, Plombières, top. Allez, on continue ce dimanche matin avec Vianney dans un instant. Les Maroon 5 aussi et Cyndi Lauper sur Vosges FM.
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0: Rouge FM avec les Maroon 5 et le titre évidemment de Circonstances. Sunday morning, je vous fais pas la traduction. Hein.
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0: Alors on me fait signe qu'il faut. Alors Sunday c'est dimanche et morning c'est matin. Allez, beau temps aujourd'hui, dimanche encore dans les Vosges, avec encore un petit degré de plus qu'hier. Comptez aujourd'hui 26 degrés sur le secteur de Gérardmer, 28 degrés sur le secteur du Tillot de Remiremont, jusqu'à 29 d'ailleurs sur le secteur d'Épinal. On va continuer comme ça avec ce grand soleil dans notre département pendant les prochains jours. Quasiment toute la semaine prochaine d'ailleurs, il devrait faire un temps comme ça, un peu plus frais, c'est vrai, un peu plus supportable la semaine prochaine quand même. Allez, on continue ce dimanche matin, on est bien là avec Pierre Garnier, avec comme promis Cyndi Lauper et Linkin Park, tout de suite sur la radio qui vous passe le moins de pubs.

0: 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Allez, on continue ce dimanche matin. Axel Red pour vous accompagner. Alice Merton également et Benson Boone aussi. Bon week-end avec Vosges FM.
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0: Bon week-end avec Taylor Swift sur Vosges FM. Un dimanche placé sous le signe du sport à Cornimont, championnat du Grand Est de BMX Race. Aujourd'hui, les meilleurs pilotes de la région vont s'affronter pour tenter de décrocher le titre de champion du Grand Est. La compétition la débute dans un peu moins de 3/4 d'heure à 11h et ça va jusqu'à 16h. Alors fans de BMX ou même simplement curieux, eh bien vous avez rendez-vous aujourd'hui à Cornimont et la bonne nouvelle, c'est que c'est entièrement gratuit. Ça aussi c'est gratuit, le nouveau Pierre Demar, Je pense à vous, vous le découvrez chez nous. Et juste avant, vous écouterez le week-end et Jason Mraz sur Vosges FM.
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0: C'est Vosges FM, vous êtes à la maison, vous nous écoutez sur votre enceinte connectée. Et là, vous vous demandez, mais c'est qui? Eh bien, c'est le nouveau titre de Pierre Demar. Je pense à vous sur Vosges FM.
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0: On est en droit aussi de se poser ce genre de questions, mais c'est quoi aussi cette boule jaune dans le ciel? Eh bien, c'est du soleil que nous avons. C'est vrai que ça faisait un petit moment qu'on l'avait pas vu. Ah, c'est quand même très agréable, ce beau soleil. Température d'ailleurs estivale hein, aujourd'hui, entre 26 et 29 degrés annoncés par Météo France, 29 sur le secteur d'Épinal. Un peu plus frais sur le secteur de Gérardmer, 26. Bon, enfin bon, frais, c'est quand même relatif. Ça va continuer comme ça la semaine prochaine aussi, hein, ce beau soleil. Températures qui vont un peu baisser. On devrait avoir 23, 24 tout au long de la semaine. Ça reste quand même très agréable. Eh bien, on continue alors ce dimanche matin qui est très agréable avec Stromae, avec également les Daft Punk et The Calling tout de suite sur la radio qui vous passe le moins de pubs.

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0: Fidèle à vos GFM la semaine comme le week-end. Et merci également de nous retrouver sur les réseaux sociaux. 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Alors, on continue ce dimanche matin les Négresses Vertes pour vous accompagner. Également Laurine. Je vois également Katsai sur Vosges FM.
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Le Massif, merci d'avoir choisi Vosges FM en ce dimanche. Frérot de la Vega pour attaquer cette nouvelle heure. Également un classique évidemment du groupe de Police et Katsai tout de suite sur la radio qui vous passe le moins de plus.

0: bon week-end avec Vosges FM. D'ailleurs, ce week-end, depuis hier et jusqu'à aujourd'hui, vous avez le parc enchanté à Thaon-les-Vosges, dans les parcs de la Rotonde, 6e édition pour ce festival coloré et familial avec des artistes régionaux qui montent sur scène pour animer la ville avec les chansons jeunes publics, des concerts, des animations au programme avec, par exemple, aussi un atelier chanson, mais aussi la découverte d'instruments de musique. Et ça, c'est vachement bien. L'entrée est gratuite. Alors, profitez-en encore tout au long de cette journée. Dans les parcs de la Rotonde à Thaon-les-Vosges. Allez, la météo à suivre. Robbie Williams également. Vous écouterez aussi Ed Sheeran et David Guetta sur Vosges FM.
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0: vous êtes en train de préparer votre poulet frites du dimanche midi, c'est Vosges FM que vous écoutez.
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0: Enfin, poulet frites, vous mangez ce que vous voulez d'ailleurs. Du soleil aujourd'hui et même d'ailleurs pour les prochains jours dans les Vosges. Température estivale entre 26 et 29 annoncée aujourd'hui. Et même cette semaine également, il va faire encore beau. Un peu moins chaud, c'est vrai. Il va faire 23, 24, 25 en moyenne tout au long de la semaine. Ça va être plus supportable. On continue ce dimanche avec le soleil, avec également David Guetta comme promis. Téléphone aussi. Et Marc Lavoine maintenant sur la radio qui vous passe le moins de pub. Vosges FM.

0: Passez un bon dimanche avec Marine sur Vosges FM. Oh, cette bonne nouvelle, tenez. 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On continue ce dimanche. Amir nous rejoint. Également Benson Boone. Et Samber 12 to 12 sur vos GFM.
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2: Vos plantes peuvent être sensibles aux changements climatiques de l'année. Vous devrez alors les protéger en conséquence. Attention, les plantes en pot sont plus sensibles à ces changements. En hiver, protégez les végétaux sensibles avec un voile d'hivernage en prenant garde à ce qu'ils ne touchent pas votre plante et paillez le pied de celle-ci. Le paillage n'est pas seulement réservé à l'hiver, il est très utile en été aussi. Il maintient la fraîcheur du sol et empêche l'évaporation de l'eau. Un bon paillage, une haie contre le vent, une terre bien drainée ou un voile d'hivernage, tout est bon pour protéger vos plantes tout au long de l'année.
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Minorque, quant à elle, vous séduira avec ses plages paradisiaques et ses sentiers de randonnée rocheuse. 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
1: Bonsoir à tous. 13 départements de l'Ouest placés en vigilance jaune canicule demain sont concernés en plus du Finistère. Les 5 départements des Pays de la Loire, l'Ille-et-Vilaine, le Morbihan, la Charente, la Vienne, les Deux-Sèvres et puis l'Indre-et-Loire et le Loir-et-Cher. Les températures atteignent des valeurs de 9 à 12 degrés au-dessus des normales de saison, selon Météo France, qui n'exclut pas un possible passage en vigilance orange ces prochains jours. Une situation inédite pour un mois de mai. Pour ou contre la GPA, le débat clive au sein du parti Renaissance. Hier, dans un entretien pour Le Parisien, Gabriel Attal a remis sur la table son projet de légalisation de la GPA. Ce débat existe, il ne faut pas l'occulter, affirmait celui qui s'est déclaré candidat au futur présidentiel. Et ce dimanche, Maud Bréjon réagit et se dit être en total désaccord. La porte-parole du gouvernement refuse une mesure qu'elle considère contraire au féminisme. De nouvelles free parties en ce week-end de Pentecôte. Dans le Morbihan, les teufeurs ont reçu l'ordre d'évacuer l'aire d'accueil des gens du voyage qu'ils avaient investi dans la nuit de vendredi à samedi. 300 personnes ont été évacuées. Selon la préfecture, les participants attendaient les forces de l'ordre avec des mortiers d'artifice dont ils n'ont finalement pas fait usage. Une autre fête s'est tenue à la frontière de l'Hérault et du Tarn, rassemblant 70 personnes. À l'international, l'éventuel accord entre les États-Unis et l'Iran se fait attendre. Marco Rubio annonçait ce matin que le monde pourrait recevoir une bonne nouvelle lors d'une conférence de presse en Inde. Selon les médias américains, cet accord de paix permettrait une réouverture du détroit d'Ormuz. Les autorités iraniennes, elles, évoquent un détroit placé sous contrôle iranien. Et puis du tennis à Roland-Garros, Benjamin Bonzi n'a rien pu faire face au numéro 3 mondial. 3-7-0 en faveur d'Alexander Zverev, quatrième français éliminé du Grand Chelem dès le premier tour. Ils sont encore 5 chez les hommes et une pour les femmes à être attendues sur la terre battue aujourd'hui, dont le duel entre Giovanni Empeci-Pericard et le Serbe Novak Djokovic. Bonne fin de journée à tous.

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2: Bonsoir à tous. Ce matin, Marco Rubio, le secrétaire d'État américain, promettait un accord entre les États-Unis et l'Iran signé dans la journée. Mais un haut responsable de l'administration Trump affirme que rien ne sera acté aujourd'hui, finalement. Sur son réseau social, le président américain demande à ses négociateurs de ne pas se précipiter. L'armée israélienne a lancé une nouvelle alerte et a appelé à l'évacuation d'une dizaine de villages au Liban. L'État hébreu prévoit de nouvelles frappes visant le Hezbollah. Depuis l'entrée en vigueur de la trêve, le 17 avril dernier, 380 personnes sont mortes sous les missiles israéliens au Liban. Selon le ministère de la Santé, hier, 11 personnes ont été tuées, dont un enfant et 6 femmes. En France, l'alerte canicule prend de l'ampleur à l'ouest. Après le Finistère, 13 autres départements sont placés en vigilance jaune pour la journée de demain. Les 5 départements des Pays de la Loire, l'Ille-et-Vilaine, le Morbihan, la Charente, la Vienne, les Deux-Sèvres et puis l'Indre-et-Loire et le Loir-et-Cher. Une situation inédite et des records de chaleur battus pour un mois de mai. Je pense à eux toutes les secondes, s'est exprimé le père des deux jeunes enfants abandonnés par leur mère au bord d'une route au Portugal. Son compagnon et elle ont été placés en détention provisoire hier pour mise en danger ou abandon d'enfants et coups et blessures aggravés. Le père, qui n'en a plus la garde depuis le divorce, attend le feu vert des autorités pour pouvoir les récupérer. Âgés de 4 et 5 ans, les enfants ont été confiés à l'ambassade de France puis placés en famille d'accueil en attendant leur rapatriement. Et puis on termine avec du tennis, un début de quinzaine difficile pour nos Français. Les premiers résultats sont tombés porte d'Auteuil avec malheureusement des tricolores éliminés dès le premier tour. La marche était trop haute pour Benjamin Bonzi, battu 3-7 à 0 face au numéro 3 mondial Alexander Zverev. Désillusion aussi chez les femmes. La Française Clara Burel, impuissante, elle a été éliminée par l'Américaine Cathy Wolinetz de 7 à 0. Voilà pour l'essentiel de l'actualité. Très bonne soirée à tous.

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5: En fonction de vos goûts et envies, les semis peuvent être faits avec des graines de fruits, de légumes ou encore de fleurs. Choisissez un endroit exposé à la lumière du jour pour vos semis, d'intérieur comme d'extérieur. Semer en intérieur permet aux plants de démarrer plus facilement grâce à la chaleur de la maison. Attention, certaines graines peuvent avoir besoin d'être trempées avant semis. C'est le cas du persil. Privilégiez des contenants biodégradables et un terreau spécial semis. Arrosez-les davantage pendant les premières 24 heures. Et dernière astuce, n'oubliez pas vos semis et surveillez-les.
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